1968, Jacques Dutronc, il est 5 heures, Paris s'éveille. Here's Dusty Springfield, a little by little.